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1: Bon, alors on va faire un peu de son. C'est l'heure. Il est minuit et demi. Et on va faire du son. Ok. Dentro de zona, um está bem, outro está cheira, outro está